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1: At 3:42 p.m. Central Standard Time Friday, Environment Canada has issued a tornado warning for South Central Saskatchewan. 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
2: À 15h42 heure normale du centre le vendredi, Environnement Canada a émis une alerte de tornade pour le centre-sud de la Saskatchewan. Une attention et des précautions additionnelles devraient être exercées près et autour des localités suivantes: Harris, Outlook, Donovan, Dinsmore et Conquest. Les météorologues d'Environnement Canada surveillent un orage violent produisant possiblement une tornade. Des vents destructeurs, de la grosse grêle et de la pluie intense par endroits sont aussi possibles. Mettez-vous immédiatement à l'abri si un phénomène météorologique menaçant s'approche. Veuillez consulter les médias locaux pour plus d'informations.